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0: Non, eh ben non, je vous ai pas. Je suis désolé, je peux pas.
1: Bah, il remonte et venu.
0: Je suis désolé. En plus, je vais vous dire la vérité, j'ai un petit souci de bonne shot. Il y a des filles en soirée, vous venez comme ça. On va faire un effort là. Merci les gars. Bonne soirée.